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1: 够快的啊！再去找找。
2: 哎，兄弟，请问刚刚打炮的那位长官是谁啊？
3: 刚才打炮的是谁啊？
4: 对，
5: 是谁啊？
6: 营长。